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0: Mami, mami, viens voir. Ah, ça, c'est qu'un go fraîche, ça va. T'en fous,
1: là. Oh là là, je comprends rien de ce que tu dis, là.
0: Non, il sait que, mais faut d'amener ça. C'est entre nous
1: non,
0: ici.
1: Non, franchement, j'ai pas le temps.
0: Et après, mon téléphone, tu m'appelles. Demain, on va dans Glock, toi et moi.
1: Bon, je le prends vite fait, mais je te promets rien.
0: Non, faut appeler, ben, vous, là, vous connaissez.
1: Ouh, okay, ok, ok, ok.
0: Derrière, il y a rien, là.
1: Ok, ok.
0: Hey, tiens, ma vie.

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